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1: Centrale à toutes les unités répondant au 8786 rue Leroux 668, dans l'enfer.
0: 574, centrale 251, 200, qui verront commandement 4.
2: Pas d'accord pour les 241. Pas d'accord 445, je donne une assistance non urgente pour 8 personnes dans l'armée de France.
0: Pas d'accord 241, 5.

0: Vous visez métal. Juste métal. Métal
1: 5, qui est avec. Entrée 245, 25, on y va, commandement 6.

0: fait un appareil de 37 épices et un réactivé 449 en communication.
1: Présent, 8239.

0: 449 au central pour le 85 Saint-Laurent à l'exception du 237 et du 449 pour l'événement sur Chauffé 222.
1: 20h20, 449.

0: Le passage de l'ancienne avec tout est mal. Je reviens à la parade à 242. C'est ici, 442 comme question. Arrivé activé.
1: Maintenant, en 5 tours, le 242.

There's no stunt size. Pour le fait premier répondant au 655 Côte-Vertu, je vais vous contacter la centrale d'urgence santé pour vous valider. Et le 640 est toujours présent à l'appartement. On n'a aucune réponse à la porte actuellement.

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0: colonial puis de pluvion. Pour un arbre général en opération, présence de plantite pour PGH numéro 5-87. Ferrante provient de Firetronic pour un client résidentiel. 1044-7 comme en manquant.
1: 205-9-4, on est 17 qui arrive apparemment, le 205-7 qui est logique, le 405 aux communications.
0: 558 pour le 205.
1: 226
0: central. Central 226.
1: 226 central pour le 4892. Pepinot, la question du 226 pour des aliments surchauffés à l'appartement 5-1022.
0: 259 pour le 226.

voilà, ça va se passer du bâtiment 72-30, 13e, à M. Bruce Bérouge, au 514-808-9030, et le 209 va être 200 récupéré, tournant 11.

0: 247 francs, là, pour l'intersection Mulry et rue Sagar, à l'exception du 247, pour un barbecue en opération 1222.
1: C'est 1h25 pour le 247.

Again, c'est en train pour le 680 rue Charles à l'exception du 415 pour les éléments chauffés 222. 21 à 34 pour le 415.

Je vais vous faire un peu de temps.

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0: Répondez dorénavant à mon opération zone 14, de 10-40, conscience scolaire de Montréal pour le comité d'éducation Baptiste Bourgogne, dans l'intervention 23-71, catégorie 4, commandement 4.
1: Le 3 de 4.
0: 22h, 223.

0: Moi.
1: Avant 200-223.
0: Avant 200-223 pour la 25-15-22. Je sais pas si ma canelle de prototage est apparent. Le 200-23 PC a réactivé. Le 400-23 communication.
1: 22h02 pour le 223.

0: 83 central.
1: 83 423, 223.7 alarme défectueux 10-22.
0: Prenez les exercices pour le 423.

0: 83, 104.
1: 104, 105, 83.
0: Le véhicule, on libère commandement 4.
1: 22h09 pour le 1523.

0: On parle de 141 June 17, ou le 128 rue Sunnyside.
1: Centre 17, 442
2: bis. 22h20, 442.

0: 133, immeuble.
1: 132, 163, rue Pondy, derrière le 340, 340, avenue Georges-V, transversal avenue Carson, boulevard Bouchard. Répondez pour un feu de camp à l'arrière, proche du bâtiment. Il n'y a personne sur place. Le 1040 est au... C'est la sécurité publique, catégorie 1, commandement 5.
0: 263, 7.
1: 26, 263.

0: Ah non, mais vous êtes rien de parent, le 263 PC, le 4063 toutes les communications, j'ai activement un 8.
1: 2h27, 263.

0: Ah non, mais vous êtes rien de parent, le 263 PC, le 4063 toutes les communications, j'ai avec moi, oui.
1: Nous avons fait 263.

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0: À 22h29, c'est sans fréquence.
1: 2019, 2019.

0: 30 avenue Georges V, à la sortie de toutes les unités pour un peu de joie déjà éteint. Je vous en prie.
1: 32h31. 4063.
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0: central, le 261, service de 5 et libéré, commandement 4.
1: 22h33, 261.

0: 219 pour le 4285. Donc, numéro 17, rien à faire. Le 219 est blessé à QSRV, le prochain 400 est une question.
1: Allez, on va prendre ça pour le 219.
0: Central 419, le 419 assume les communications.
1: Elle nous a 36 sur le 419.

0: Alper Korkmaz.
1: Alper Korkmaz ne?
0: Sinon, à l'exception de tous les unités réparties pour des aliments surchauffés à l'appartement numéro 5 du 22.

Nous sommes répartis à nouveau sur le système d'alarme au 4285 Papineau. Par contre, nous faisons pas, on est libéré par le PC, c'est correct.

0: Allô, 419, le responsable de l'OMH est Blood Five, délai de 35 minutes.
1: On parle de 19.
0: Ouais, 12h50, du 419.

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0: Okay, I'm at 4 Sandra.
1: Après,
0: 183. 183, ça va être juste 5 de l'ensemble des véhicules, on est par commandement 12.
1: 23h02, 83.

0: 33-36,
1: vous répondez au 1411-1411 rue du Fort. Transversale des rues Sainte-Catherine et Topper pour une alarme générale en opération. Le 1040 est un cellulaire dans l'intervention 10-91, catégorie 4, commandement 4.
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0: Central 410, pour être 1411, rue du Fort, à l'exception du 210 et 410. J'ai trouvé une alarme causée par un proche annuel tiré malicieusement 10 minutes.
1: 1411, 24, 410.

0: en prend l'autre 230 pour répondre les 4465, le 4465 avenue de l'Esplanade, pour l'appartement numéro 4, dans la salle de la Miss Mont-Royal et de Marie-Ouest, au nord de Brûlé, à l'intérieur de l'appartement 4, 48 de l'air, 4,3, commandement 3.
1: Entendu, 230. Je suis garde le 230 pour 216, 205, sur 20, là, j'ai un barrage policier. Donc, moi, je vais aller Mont-Royal de l'Esplanade.
2: 216, 204.

0: Maintenant, le 217. Il n'y a rien apparent, le 216 DPC active le RV, le 416 au com.
1: 5336 pour le 216.

0: 239, c'est ça.
1: Centrale au 239, vous répondez 5305, le 5305 de Marseille, transversale du boulevard de l'Assomption. On est en opération au troisième étage, la salle mécanique. 40 provient de la STM pour la centrale de la STM. Dans l'intervention 39-153, 4-4-43.
0: 239 de Skiab, 17 au 5305 de Marseille. Franchement, très grande superficie, rien d'apparent. 239 PC, 445 machines de communication. La vie va être activée.
1: 3355 pour le 239.

Afin de plus avancer, qu'on a c'est l'intersection Papineau, passage Prévost, et ça serait sur Papineau. Je vais rentrer dans le cas.

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1: 啊，这是你的最好吧？

0: Jean-Jacques
1: Gossin. Rafale 219, urgence Martin-Martin qui ne répondra pas à l'appel sur quartier, ont été annulés par la police. Thank you.

0: 258-221.
1: Enfin, 248, vous répondez au 2893-2893, rue de Rouen, transversale des rues Huertel et Florian, pour une alarme générale en opération. Le 1040 BPG pour Metadam Prometheus. Notez qu'il s'agit d'un bâtiment 1075, balcon dangereux, revêtement brûlé à l'arrière, avec absence de solin au toit à la section Bravo. Ossature partiellement nue au troisième étage, section Bravo. Risque de chute et de propagation rapide. Bâtiment numéro 21137, catégorie 2, commandement 3.
0: 252-10-4.
1: 58 minutes 248.

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0: 245
1: 245
0: 245

0: There's no sunflies this far.
1: J'entends 213, mais t'es un autre 240 donne un incendie au 2090, cause vertu.
0: Juste en contraire, 214.
1: 1-7-273.

0: 50 ans, 300 ans, 133 et 17 pour le 20 km du bord de la côte. Merci.
1: 433 n'a été qu'aucune unité depuis le PC ou les camps.
2: Je vous en parle, 5 numéros, 312.

0: Centrale 476 de Centrale,
1: la ville 2080, Côte-Vertu, est-ce que vous donnez un changement d'adresse pour le 2065?
0: Centrale 254 pour le tram du 3 janvier avec la 254 et du 254 pour un dégagement d'une personne captive dans un ascenseur 202.
1: 1-11-254. Centrale 473.

0: Après 473, notez le 274, affecté au Kubrick.
1: Le 174, 224, affectation Rick. Le 174,

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Suspect central, les 1537 sur les 13, annule les services d'urgence santé et les autres sont avec le 5. Sur les 13, 3-8, sur les 1-3.

0: 122-121.
1: 122-121.
0: 17 pour la couverte.
1: 1h23.

que tengo pour la couverture. C'est un avancement de deux étages en bois hybride résidentiel habité. Le feu était au secteur 1, deuxième étage, section A. Le code est 1009, le 133 est ici, et le 233 est en communication.

0: 133
1: de 1005 est requis. Je suis en train de faire un peu 42, sans requis.
0: Le 42 est requis pour une famille.

0: 263 centrale, on était à 263. EPC, le 4063, prendre les qualifications, j'active, oui.
1: Signal 32, 263.

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2: Le 230 est en route. Le 230 est en route pour le 15 du Mont-Royal. Le 230 est en route pour le 15 du Mont-Royal. Le 230 est en route pour le 15 du Mont-Royal. Le 230 est en route pour le 15 du Mont-Royal. Le 230 est en route pour le 15 du Mont-Royal. Le 230 est en route pour le 15 du Mont-Royal. Le 230 est en route pour le 15 du Mont-Royal. Le 230 est en route pour le 15 du Mont-Royal. Le 230 est en route pour le 15 du Mont-Royal. Le 230 est en route pour le 15 du Mont-Royal. Le 230 est en route pour le 15 du Mont-Royal. Le 230 est en route pour le 15 du Mont-Royal. Le 230 est en route pour le 15 du Mont-Royal. Le 230 est en route pour le 15 du Mont-Royal. Le 230 est en route pour le 15 du Mont-Royal. Le 230 est en route pour le 15 du Mont-Royal.

centrale de Chantante, mais on va remettre la responsabilité droitement à Mme Julie Lefebvre. Numéro de téléphone 438-371-75-73. Le standard est non fonctionnel.

0: centrale électrique aux Vertus. Électrique aux Vertus, descend. Centrale électrique aux Vertus, maintenant, c'est le bouton d'urgence du 472-3 qui est action.
1: Électrique aux Vertus, descend, on va vérifier la situation.
0: 224, électrique aux Vertus.

0: 4 ans, 472.
1: 4 ans,
0: 472. 4 ans, 472. On est 1047 pour Monk de Bunker.
1: 1040, 472.

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0: Centrale 121.
1: Centrale
0: 121. Ben, ici, j'ai un petit jeu sur la 40 version S. Avant la sortie pour la 15 mort, il y a quelqu'un qui a accroché des cônes, puis il y en a dans le milieu de la voie.
1: 2h48, 121.

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0: Enfin, parce que j'en ai sur mon numéro 3940, 3970, chemin Côte des Neiges, au bloc, mais bravo. C'est transversal du boulevard, le boulevard. Répondez pour une alarme en opération au bloc, bravo. 1040, cellulaire, 1044. Je suis présent d'un plan PIT 76-102, catégorie 4, comment on croit.
1: How the fastest,
0: Ça va regarder pour le 210.

0: 90.
1: Sans pas de 90.

0: 14.17 à VGH, rien d'apparent. 18 PC, réactivé, 48 au fond.
1: 49.18.

0: 1994, Block 1, interception au 278, 438, tiré malicieusement au 5e étage du 22.
1: 97 personnes.

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0: l'exception, l'appartement 3 à l'exception du 538 de Connie Bisonnier. 441
1: pour le 548.

pour l'intervention au 3940 chemin de la Côte-des-Neiges. On remet le bâtiment à M. Mokhtar avec le numéro de téléphone 438-922-5611.

0: GPS et Captain 237 pour aide à l'urgence santé 222.
1: 5 heures 3, 227.

0: 468, vous faire?
1: Allô, 468, vous répondez 5318, 5318, avenue Prince of Wales, dans une salle du chemin de la Cour Saint-Luc et de Chester. Bon, en général, l'opération, c'est simplement déjà rétabli au moment de l'appel initial. Et on provient de Amitié Fidélité pour les résidences Prince of Wales, 244, le territoire commandant 3.
0: Je suis en train de faire un peu de temps.

0: 70 pour Central.
1: Central 2478.
0: Pour le 5300 de Tarif Plus, le 478 et le 7, puis on prend les communications.
1: 53 pour le 478.

0: 132, 113, est-ce que, étant donné que c'est rendu au pont Jean-Cartier, vous gardez la même attribution?
1: Central, les unités vont être remplacées et avisées.

0: Centrale au 214, vous répondez 2825, le 2825 chemin Bates, transversale de Darlington et de Wilderton. On a en opération à la zone 1. On reçoit un autre F40 qui mentionne un arme en opération également au 2805 de la rue Bates. 40 initiales pour le Standard Fire pour le 3000. 4 et 4, 5.
1: 214, 24.
0: 5h43 pour le 274.

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0: assessor Lenda Wasser.
1: C'est
0: Jacques Cartier.
1: Ok, en tant que vous venez de répondre pour l'information qu'on joue au quartier, selon
0: la gare routière, l'homme a la sauté.
1: Il rentre l'île Saint-Hélène et Longueuil.
2: Pour 474.

0: 219, centrale.
1: 219
0: à centrale. 219 est 17 sur les internes. On a une information de 205 d'HQ comme quoi la personne a été repêchée à Longueuil, il serait conscient et repêché à la marina de Longueuil.
1: Centrale au 234, après vérification auprès des 235, ils ne nous ont pas envoyé la bonne localisation. Vous allez pouvoir vous mettre sur le 10, sans que votre convenance ainsi que le 246.
0: 234, plus 4, on est sur 5, au 234, vous allez rester 40.
1: 50, 52 pour le 234.

0: K7-2 Verteil.
1: Attention,
0: K7-3. K7-3 Central, ça va être 10-5 pour l'ensemble des véhicules, on libère commandement ça. Sécurité incendie d'orgueil est présentement sur le pont et confirmé par la SQ que les unités de leur unité électrique ont récupéré la personne qui a sauté.
1: Secteur 55 de 69.

0: 66.
1: 113-18-66.
0: 113-18-66, pour l'intervention de type que c'est bien commandant 3, le groupe.
1: Central 1866, négatif, le commandement pas a été libéré, un 10-22 pour tous a été émis.
0: Central 1866, 10-4.
1: 5-59-1866. Central au 240. Central 240, est-ce que les 10-34 sont 10-17?
2: Négatif.
1: 5h59. Central au 278, le numéro de plaque du RAV4 Argent est disponible à votre écran.
0: 278-10-4. L'emplacement serait-il vraiment la Hampton et le Côte-Saint-Luc ou c'est entre les deux intersections?

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Et puis, la réponse à cette vendeur, on va la changer pour un début de trip.

0: 不要直接讲四十分。
1: Je m'appelle Alain Coquin, le directeur de l'opération générale de l'opération, catégorie 3, présent le tunnel de l'île sur commandement 3.

0: 478 au central. 478 pour le 5360 Walkley dans le PC et les communications.
1: 478.

On a 272 invités des lieux. On a identifié les deux véhicules impliqués dans l'accident avec un ruban jaune. Ainsi que 2-5 libéraux commandement douche.

0: François Saint-Séance, je suis parti sur la France du CEO. Est-ce qu'il y a un responsable bâtiment qui est le fameux joueur de quelqu'un qui est contacté pour que je ne sais pas sur les lieux pour me donner accès à l'intérieur?
1: Je vous entends pour le
0: 471,
1: on va tenter de
0: vous accueillir 4 ans qui est
1: le silence, on va revenir. Chantal 258, 5 du bois,

0: 5541
1: pour le boulevard Pierre-Bernard, noté RR en cours, noté courant 90 ans. C'est

0: There's nothing wrong with this, sir.
1: Non, ben, alors, 271, le fouilleur pour le lancement, un délai d'à peu près 13 minutes.
0: J'entends 211, 10-4.
1: Je vais remplir 271.

0: 3872 Blake, Marshall Shanahan, François, at 6-6.
1: Attends, une minute, pour le 272.

0: présentement sur le chemin. C'est pour ça que c'est 272 pour un accident automoto avec un blessé léger de zone 2.
1: 7 h 2 pour le 272.

Pastor Fabiaus. Pour le 660 Bio, le bâtiment a été remis à M. Jonathan Pelletier de la compagnie Vista au 514-605-7050, 514-605-7050, et prendra note que le 211 va être 5 libéraux, commandant 3.

Okay.

0: 720 centrales pour le 800 rue Saint-Georges, à l'exception 220-420 pour des travaux sur un système d'alarme 222.
1: 7h19-420.

Okay.

0: Il n'y a rien apparemment à 223 personnes de PC à une réactivité prochaine unité d'élévation en communication.
1: Ça va bien, en plus 237.
2: Centrale 205, rue à 1415, rue Saint-Hubert, on est 17. Le 205 qui est PC et aux communications. On a tenté de communiquer sur commandement 3, mais on n'a eu aucune réponse.
1: Vous allez pouvoir éventuellement communiquer.
2: 205-104, on bascule sur commandement 3.
1: 7h49, 205.

0: centrale 276. Centrale 276, nous avons votre 1027. Pouvez-vous valider que vous êtes bien avec le patient selon l'urgence santé? Ce serait à Westmount.
1: Centrale 276, affirmatif, on a vu la patiente sur place sur le 4700 de Catherine et on a été libéré par les patients.
0: 10-4-755-276.

0: America Club.
1: Nous demandons à tous prendre l'urgence pour vérification de postes manuels dans le garage.

0: centrale du service en centrale.
1: Encore 275 pour le 80, vous voir à Montréal, 275,
0: please. 275.

0: 271.
1: Central
0: 271, dispatch de Lyon, comme on en rencontre.
1: Dispatch de Lyon, 271.

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0: de novembre 2017. Il n'y a rien à parler, le 205 est ici et actif son RV, le 405, il faut prendre.
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0: Charles 5205.
1: Charles 5205, on est 250 du bike, commandement 4.
0: 52-205.

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0: Du 15, 7 à 2, 15, 7 à 2, 2, 4, 4.

0: 240, rue Pondeau, 5200, 5200, rue de Contrecoeur, entre la rue Jean-Pierre Ronfort et la rue Mirat-Pruy, pour une alarme en opération générale, 1040, Faubourg Contrecoeur, UPG pour le Faubourg Contrecoeur, 1044, catégorie 3, ça prend en 3.
1: 250, 250.
0: 257.
1: 257. 257. 257, on va avoir besoin des plus sensibles en mode urgent pour venir couper le courant de bâtisse. Avec qu'on est à l'arrière de la terrestre et le 257 va rester pour ça.

0: Donc, j'avais 55 opérations comme à la bosse.
1: 55,
0: 152. C'est le 15 742. Voir le pierre-fond,
1: dirou,
0: qu'on présente la chambre d'adresse. 55, 152, pour le 15 742 pierre-fond.
1: 155,

0: 258 pour intervention sur l'avenue Jean-Briand et rue Arnel. Est-ce qu'on a un délai pour les 1034?
1: Centrale 258 à 8h45 lors de la répartition, 30 minutes.
0: 258, 10-4.
1: 159, 258.

0: Le pari est tout petit.
1: Centrale au 228, vous répondez 5796, 5796 rue des Ormeaux. Transversale, l'avenue des Ormeaux et l'avenue Péric. Vous venez d'avoir l'opération à la zone 5, détecteur de fumée, le 1040, CCAQ pour un client résidentiel, c'est une catégorie 2 sur demande dans 4.
0: Le pari est tout petit.
1: Le pari 11, 228.

0: 215.
1: Papa 205 pour le 1442 de la rue Clark, pour le 23 Delta 2 Alpha. Vous avez une dose de naloxone administrée. Et c'est pour un homme de 25 ans. Pardon, 205.

0: Nous vous avez tous en train de descendre 826. Nous vous avez tous en train de 17. Bâtiment est en train de déménager réapparent. Nous sommes tous baissés.
1: Ça va, 826.

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0: Pouvez-vous prévenir les 1034? Il va être plus facile de se présenter au coin des rues Clark et Sainte-Catherine en arrivant par Saint-Aubin.
1: Jusqu'à 205.

0: 2595,
1: c'est ça? 2595, vous répondez au 3535-3535, voire Rosemont, entre la 13e et la 14e avenue. Pendant l'opération panneau zone 1, 1040 Chubb pour le collège Jean-Hude, avec les 435.
0: 231
1: de 4.
0: Nous avons 21, 231.

0: 250 voies à Rosemont. Rien d'apparent. Le 250 est fixé. 429, autocommunication, calcul mon amateur.
1: 923-240. Central appelle 566.

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0: 好，调整高速师。
1: Navigation 566,
0: c'est vous
1: design? Tout à fait, merci. Navigation 566,

centrale au 277 pour répondre 595 595 avenue Locke, transversal le chemin Édimbourg et le chemin Magnolia. Une odeur de brûlé de la fumée sur place suite à des travaux de ménage. Le 1040 est un citoyen sur cellulaire, catégorie 2 sur commandement 3.

0: 113, 113, 10, 3.
1: 213, 10, 4.
0: 9h43, minute 213.

0: Tosca 100, what's on top?
1: Pour le 595 avenue Locke, à l'exception de tous les unités sur place, pour un nettoyage du système de ventilation qui est surchauffé, sans dommage au boîtement, 1022.

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0: talk out, just how to sniff. Donc, radio sens 9 pour les intersections rue Ontario-Est et rue Montcalm. Intervention au parc Charles Maillard. Une dose de naloxone a été donnée sous oxygène pour une surdose d'un homme de 30 ans. 23 delta 2 alpha. Le patient est toujours inconscient.
1: 69, 24, 36.
0: 9h56, 219.

0: Sanderhams. Par 252-211.
1: Après 271, 570 de pigeon à l'intention du 271 pour une odeur de au sous-sol du 22. Chantal 257.
0: Chantal 257.
1: Chantal 257, le 236 numéro 40, j'ai 9003 et 17, le 257 et 10, 30 numéro 94.
0: 959 et 57.

250, répondez 5200 de la rue Bélanger à l'hôpital Marie-Enfant dans la section en ergothérapie pour un 2 Delta 2 India.

0: Hablando de que antes por hacer cualquier día como tal, total de ahí, hay un flujo de información.
1: Central 242, pour le moment, on a un patient qui aurait perdu conscience et qui vient de se réveiller. C'est un 31 Delta 4, mais aucune autre information.
0: Central 242, 24, 77, aucun patient en visuel.
1: Central 242, on a eu une modification, on aura une adresse pour vous, 4880 Salaberry.
0: Central 242, 24.
1: Et correction, c'est 4800 Salaberry.
0: Central 242, 24.
1: 10h16 minutes 242, on s'ajuste avec Urgence Santé, on vous donne les informations là, dès qu'on en a d'autres.

0: 的发飙，看什么发飙？好的，就是到处发飙，就是那个人，慢慢加走。
1: 这不是发飙。

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0: et que pour le mes 300, je prenais le request avec le son. Je peux aussi le faire avec 400 pour me faire conclure dans un ascenseur 2 à 2.
1: Vous avez 225.

0: Bye-bye.
1: Zalmé, c'est juste un 30.

0: Centrale 230,
1: pour le 5 Beaubier, veuillez changer la décision sur la décision catégorie 3.

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1: hall.
0: Avec la version du 405 pour des briques, le parement désagrégé, plus 22.
2: À 10h28 pour le 405.

0: centrale, le 771 pour un test radio. 1, 2, 3, 4, 5.
1: Centrale 771, réception 5 sur 5, donc 1039, 1, 2, 3, 4, 5, réception.
0: 771, réception 5 sur 5, merci beaucoup,
1: Yvonne. 771.

0: 235.
1: Centrale 235, vous répondez 65 à 35, rue Beaubien-Ouest, transversale rue Waverly et rue Saint-Sauvin. Un détecteur de fumée dans la salle électrique à la zone 13. 1040 multiservice pour le syndicat Pierre Beaubien. La compagnie d'alarme tentait d'annuler. On n'a pas la raison établie. Catégorie 2, commandement 3.
0: 236, 237, 235, 235, 235, 236, 237, 235, 236.
1: 237, 230.

0: 132-173,
1: vous êtes dépêché au 390-390 boulevard de la Côte-Vertu, point d'appel premier répondant sur PR Alpha.
0: 273-4.
1: 140-273.

0: 230. Pour plus d'informations de l'emplacement, on a eu plusieurs notes dans nos ordinateurs.
1: Écoute, 230.
0: 230, pouvez-vous donner l'emplacement exact du patient? On a eu plusieurs notes qui sont rentrées, là, on récupère.
1: 230, 230, gardez l'écoute, je vous reviens. Centrale au 264 et le 4063, on vous dépêche. 975, 975 boulevard Roméo Vachon à l'aéroport pour un bâtiment sur commandement 8 pour le 264 et le 4063. Centrale, le 230, le patient semble être au 430-430 Saint-Roch, à l'adresse.
0: 230, 4.

0: Negatif.
1: Le 57, c'est ça.
0: Ça va, le 157, vous répondez au 14255-14255, voire moins ouest, appartement 212-212 pour un 25 Delta 3 Victor, masculin 78 ans, avant le 35 avant de procéder, super Alpha.
1: 257, c'est le 4.
0: 149, le 157.

0: en faire 230, prendre note que le patient est conscient et resté.
1: 250-230. Centrale au 263, vous répondez 975, 975 boulevard Roméo Vachon à l'aéroport Pierre-Elliott Trudeau. Vous répondez pour la fumée apparente au deuxième étage dans les bureaux de l'administration. La sécurité vous demande d'accéder par la porte 24-24. Une escorte vous attend sur place. Également, prendre note, présente un planfit BGH 63-076. Le 1040, c'est la sécurité de l'aéroport. Vous avez un plan d'intervention 63-7-alpha, c'est une catégorie 4 sur commandement 8. Et prendre note que le 264 agit comme véhicule de protection

0: fait, il n'y a rien à faire. Le 663 est pressé, j'aurais pu avoir enlevé le 4000 du centre communicaire.
1: À 10h52 pour le 263.

Merci,

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1: Oh, God, 41 Jean Talon West, le capitaine Terre, 10 7 et le capitaine Terre,

0: 132-133. 132-133, on va être 10-5.
1: 11-02-133.

0: 4300.
1: Centrale au 4063, écoute les requins.
0: Centrale au centrale, 416 et 25.
2: 11 à 3, 416.

0: appelé le centre central.
1: Centrale, c'est ça, 4063.
0: 4063 centrale pour l'aéroport de Montréal, à l'exception du 263, 2063, 4063, pour la fumée provenant d'un micro-ondes des 22.
1: À 11h03, 4063.

0: 252, 152, c'est ça?
1: On prend 252, vous répondez au 12-12 avenue Sunset, en versant du chemin de Saint-Ville pour un technicien de gaz en opération, la zone 58, le différent Trump pour la bien résidentielle, c'est très bien, comment on manque là?
0: Bonjour,
1: est-ce que tu es chanceux, tendu? Centrale 231.
0: C'est ça,
1: ça? Centrale 231, c'est le 231 qui est venu à l'arrivée.

0: 541.
1: Okay, 541.
0: Entrée, 41 ouest, avec la station du 237 et 441 pour être 5 $ déclenché par les travaux 10-22.

0: centrale 257.
1: Centrale 257.
0: Centrale 257, le 257 et 10-5, aucun contact avec le patient libéré par l'US.
1: 11-1-7, 257.

0: 272 de fapt.
1: Sunt 272, vous répondez 12265-1225, boulevard Laurentien, Central Boulevard Point et Émile Ménigan. On a alors mon panneau, c'est le grand contacté pour le centre communautaire Laurentien. Et le bâtiment mitoyen est un 1075 incendie, troué de plancher au deuxième étage à la section Bravo et Charlie, qui est partiellement annulé au premier étage, je risque Bravo. Risque de chute ou de propagation rapide au bâtiment numéro 28678. Catégorie 3, commandement 3.
0: 272 de fiat.

0: 555, 555, 555.
1: 55, 55, 55. 55, 55, 55, 55. 11h48, 55, 55.

0: Frédéric Roy, dans la voie de RS 36, pour un numéro de poteau, c'est le Sierra 5, Romeo 1, Zulu. Et pour un arbre qui a tombé sur les fils électriques avec le transformateur, il était piqué. Il n'y a plus de fil.
1: Il va faire un 3, 2, 3.

0: 42, 442.
1: On va 42, 442.

0: 134.
1: Central, c'est 64, êtes-vous disponible pour répondre à un sauvetage nautique?
0: Central, si c'est sur le lac Saint-Louis, affirmatif, on est en train de mettre le bateau à l'eau.
1: C'est 64, affirmatif, je vous réinquiète les détails. Central de 564, là, vous êtes dépêché 24 Lakeshore pour un sauvetage nautique sous commandement 3 pour le 564.
0: On est 17 à la OK.
1: 11h55, 564.

0: Charmin pour Delta.
1: Bonjour, c'est un précieux Charmin Delta.
0: Allô, 253, vous répondez 24-24, rue Lakeshore, transversale l'avenue Old Church et le boulevard Beaconsfield, pour une embarcation chavirée avec une personne à bord. C'est sur commandement 3. Bonjour, 56-253.

À 11h57 pour le 1864.

0: Le fin.
1: Central aux 253, la garde côtière mentionne que les individus sur le bateau auraient déjà été secourus par une autre embarcation et qu'il reste seulement à remorquer l'embarcation chavirée. Mentionne également que les pompiers ne seraient plus requis.
0: Le 4.
1: Il nous reste 2 minutes pour le 253.
2: Julie, traversant du boulevard des Grandes Prairies. Bon alarme en opération à la zone 1 et à la zone 991. Différentes Montec pour OWS Incorporation. Pendant que la situation a été modifiée pour un bâtiment suite aux deux zones, catégorie 3, commandant 4.

241 BC, 82 avec communication, 221 plus 8, bâtiment grand diversité et démarrage.

0: 121-41, le 94-41, numéro Boulevard d'Angélique, à l'exception 221-421, pour un technicien qui va être sur le panneau d'alarme. 222.
1: 213-253 pour le 24 rue Lakeshore pour une embarcation ayant chaviré qui étant déjà remorqué au quai, à l'exception des unités déjà 17-22.
2: 12h07 pour le 253.

0: de faire une 3 centrale, les 10-35, sont 10, ça. Et non les 10-36.
1: 12h08, 123.

0: Il y a 221, il y a 421, il y a 5, il y a 11, il y a 1, il y a 1, il y a 1.
1: 221.

0: Pour les limites de l'exception du 203 pour un excès de route et un véhicule versus un lampadaire avec deux blessés, 10-22. Vous avez
1: 13 minutes, 203.

0: 123, Centrale.
1: Centrale
0: 10 à 223. Pour la rue Giroir, le 17, pour le 1036, numéro 40-9005.

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0: 3137. Il y avait beaucoup plus de temps que la localisation, mais il n'y a pas
1: de véhicule indiqué. Centrale au 213, l'appel provient du S. Mentionne que le STVM serait sur les lieux. On n'a pas d'autres détails.
0: Un SPVM déjà prévisant notre arrivée.
1: Je vous en prie, 213, qu'est-ce que j'écoute?

0: Le SPVM, après vérification, aussi, je vous confirme qu'il n'y a aucun accident au point qui campait les Notre-Dame, ni aux intersections proches. L'accident serait possiblement Notre-Dame et Boucherville à l'entrée du port dans le territoire de la caserne 40.
1: 12h22 pour le 213 US tente de recontacter leur 1040 afin de valider l'adresse. On n'a aucun retour pour le moment.
0: Pour vérification au coin permanent de notre part, à l'exception de 213.
1: 12h22, 213.
0: En fait, c'est 5 qui verront comment demander aussi.

0: Southside 5.
1: Southside 5.
0: Southside 5, avez-vous également un deuxième appel, premier répondant, en fait du 3675 Saint-Dominique?
1: Centrale 205 négatif.
0: 205 négatif.

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0: Yes, no, thank you.
1: Alfred, je sais
0: 405. Central 405 pour le 11-80 rue de Blury, 405 et 17, bâtiment résidentiel, 30 étages, rien d'apparent. 405 PC, communication, 225 va activer son RV. 228,
1: 405.

0: prendrais le 220 du 17, 220 PC. Est-ce que vous êtes capable de rappeler l'appelant? Il n'y a pas d'accident à cette intersection.
1: On prend 220 négatif. C'est un appel de premier répondant.
2: Prends 219, 10-3.
0: Pour le 10-3, on est
2: 25. 229, 229. 219.

0: de faire un vin, est-ce que tu as le droit de faire deux ou la passer avec les yeux?
1: En face de 120 négatifs, une ambulance est en direction, et regardez là, dans les alentours et le stationnement. Nous, on va appeler la région, urgence santé, pour voir s'ils peuvent avoir plus de détails.

Gracias, Juan. Central, 405, pour le 1180 rue de Bleury, avec l'option du 225 et du 405, pour un système d'alarme défectueux 1022.

0: Hur som helst, snart han. Je savais tout central, est-ce que tu peux me confirmer si à 10-3 par l'ordinateur des clients?
1: Central 128, 10-3.
0: 128, 10-4.

0: Los Avengers.
1: Los Avengers de
0: Jacqueline Jackson, ¿no?
1: Après,
0: je savais qu'elles sont sur mes lacs et non,
1: des
0: infantiles. Les informatifs sont arrivés.
1: Les informatifs, ils ont raté et aucune réponse
0: sur
1: les
0: lieux.
1: Ils
0: ne
1: font
0: pas
1: en
0: réponse,
1: non.
0: Vous
1: savez,
0: Jessica?
1: La France, c'est son mec.

Centrale au 220, vous répondez au 1010 rue Saint-Antoine-Est, transversale le boulevard Saint-Laurent. Pour une alarme générale en opération, le 1040, alarme SQI pour le palais de justice. Plan d'intervention 20-12, 1043, matière dangereuse BPC. C'est une catégorie 4 sur commandement 3.

0: 247, Centrale.
1: Centrale, c'est ça, 247.
0: 247, Centrale, 225, numéro commandement 11.
2: 247, c'est avec 245, 247. 420, Centrale, pour le test, sur Antoinette, 520, 420. La cheminée légère posée par un gris 22.
0: 245,
2: 274, centrale, 5, 0, 0, 0, 0, 0, 0, 0, 0, 0, 0, 0, 0, 0, 0, 0, 0, 0, 0, 0, 0, 0, 0, 0, 0, 0, 0, 0, 0, 0, 0, 0, 0, 0, 0, 0, 0, 0, 0, 0, 0, 0, 0, 0, 0, 0, 0, 0, 0, 0, 0, 0, 0, 0, 0, 0, 0, 0, 0, 0, 0, 0, 0, 0, 0, 0, 0, 0, 0, 0, 0, 0, 0, 0, 0, 0, 0, 0, 0, 0, 0, 0, 0, 0, 0, 0, 0, 0, 0, 0, 0, 0, 0, 0, 0, 0, 0, 0, 0, 0, 0, 0, 0, 0, 0, 0, 0, 0, 0, 0, 0, 0, 0, 0, 0, 0, 0, 0, 0, 0, 0, 0

0: Après 237, vous répondez au 800-800, visitez dans la salle de l'U7, page de la U7 en Rie, à l'appartement 306-306. Pour la troupe, il y a un boulet, un grand épais et une odeur de boulet agréable. Le 48, la promenade, c'est pas dans la presse, dans le garage, sur le thème des comptoirs hydro-cétés. C'est le bouton clé à l'écran. 7,493.
1: Avec lui, prochaine unité d'élévation en communication.
0: Très bien, 14, 236.

0: Да. Так,
1: Жизнь.
0: Ну, правильно, ты же сон цвет?
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0: Vous répondez pour le 747 à 0 qui est Esther Blondin, anniversaire de la 17e avenue de la rue Promo, pour la rampe générale en opération, de 40 à la provinciale pour l'école de l'art plaisir, où, en 943, les détails de la rampe vertu avec un sabre rouge au mur pour le 953. Catégorie 4, collection, blague, on va voir un cas qui est 17 et 1,45.
1: Vous êtes
0: un peu bien. Alors, vous êtes un peu bien.

0: Centrale 253,
1: peut-être 45, Port Bouchard, FCR en cours.
0: Descente 63,
1: 10-4.

0: 207 central, là, pour le 640 de la Fabrique, le 207 17, derrière apparaît le 207 et PC. Ça a été activé 464 aux communications.
1: 13h21, 267.

0: jamais été sans jambes.
1: 132-227.
0: 132-227. 132-263-1099,
1: malheur en cours.
0: 132-263.

0: Central 627.
1: Roger, 627.
0: Central 627, 10-5.
1: Roger, 627.

0: ma phrase de fin.
1: Central pour une vérification radio, 1, 2, 3, 4, 5, réception.
0: Central 102, station 5 sur 5, 1, 2, 3, 4, 5.

0: Le 62 central, c'est possible d'aller faire une vérification radio sur le commandement 3.
1: Central, veuillez passer le commandement 3, faire votre test radio. Chez l'intersection de Castelnau-Ouest, c'est Carl Grain, qui m'a l'appel pour répondant. C'est un coup RH3, près de 247.

0: rentrer au 142, le 142, 747, 740, sur Blondin.
1: 737, 742.
2: 22.

chauffeur du 1464, d'origine utile, sont en direction 740 et Esprit-Blondin. Les communications sont sur opération 5.

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Model 4, make yourself on your list. 170, à mieux de la pétinière. À l'avenue Faribo et la ville de Marseille. Un moment d'opération, zone 1. La pétinière de Petit, un continu de la baisse de pression dans cette pente. Tu te rends à l'âme de protection pour venir à Marseille. Le 340 agit comme une idée de protection. Ça fait des trois secondes en l'air.

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0: instrument à l'extraction de 5 minutes pour le carreau de 20 minutes.
1: Donc, un petit peu de la 35 pour toutes les unités, c'est le sur place, également sur la direction.

Je vais faire des tests et puis tu m'as aidé ça, après ça, je vais faire un peu.

Allô, 219, 10-3. Attends, je vais me pouvoir. Allô? Centrale au 219-10-3.

0: そうですか。
1: 233 centrale.
2: Centrale du salut, 163.
1: 233 centrale, on est où 49 PR.
2: 13h54, 263.

0: Sans faire 237.
1: Sans faire 237.
0: 12303 avenue du Journée 17. J'ai un bâtiment résidentiel de type flex, 2 étages. Il y en a pas un 237 PC.
1: 357 sur le 237.

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0: centre 218, pour le 64 05 piégé, à l'exception du 218, pour l'accident impliquant des véhicules sans blessés, 218.
1: 58, 218.

0: du 157 à la centrale. Du 157 à la centrale, on est 10-5 en aval des rapides.
1: 14-10.
0: C'est 50.
1: 157.

not valid in some sense. So, when you know, est possibilité de remettre le système d'alarme en fonction, on remet la responsabilité à Jordan Cadet 438-373-4752 de la commission scolaire Marguerite Bourgeois.

Recevoir une carte d'appel du VF pour cette intervention en tant que premier répondant.

0: général ou de l'un de ces après des situations avec UF, celui-ci, le code de clinique, a changé de priorité. Ils envoient donc un véhicule sur place et ils demandent d'attendre que celui-ci arrive.
1: Descendu,
0: tout ce qu'il y a, descendu, pour être en attente de

0: 265
1: de fin.
0: Les 234 demandent de la punition matière dangereuse pour votre appel premier répondant, considérant les informations dans la carte. Est-ce que vous désirez qu'on modifie l'attribution?
1: 265, j'ouvre bien.
0: 14h18, 265.

0: 135-265.
1: 113-265.
0: 113-265, ça va être négatif pour attribution à Advance.
1: 93-265.
2: Entreprise 142, vous répondez au 12115-1215 rue Jasmin, entre l'avenue Jean Bourbon et la rue Métivier, pour un alarme très de fumée dans le bâtiment sur les travaux sur les lieux. 40 de civière, le 271 agit comme véhicule, unité de protection. 4 guérisseurs, commandement 3.

0: 173-10-45.
1: 173-10-45 au 627-255.

0: Roger. Exception 2-0-4-5. Turn 1-6.
1: Excellent.

0: 来自生日仓部分。
1: Pour la partie off peel et matière qu'on est de 125 et PC, possible de communiquer avec le 1240 pour qu'ils viennent rejoindre le camion pompier.

9-3. Au revoir, 25-266.

0: en allant de 2065. C'est pour quelle raison les D35?
1: Alors, du 54.
0: Ça parle de 254.
1: En grâce du 244, le 12040, autant pour l'île 9000, plus la puissance du 244, et c'est un malin déclenché pour 9000, puissance de 22.
0: Ça fait 27 de 54.

0: À, c'est pas un compte d'enchaînement du système d'actifs moins élevé.
1: Encore au 265, et les 235 vont 216.
2: Le 265 à la 32,
1: c'est ça?

0: Maintenant, 73, pour le 2250, Simon à l'exception de tous les unités sur place pour un début d'incendie dans un moteur d'ascenseur. 22.
1: 372 pour le début d'incendie causé par les travaux de tueur et un à la privée.
0: J'entends le 210, 25, on y va, commandement 14.
2: Ça va, 21, 210.

0: faire des jeux à 144.
1: C'est possible de nous mettre indisponible pour fit test au CF.
0: Quatorze heures trente-deux, 441.

0: 72-75.
1: 72-75.
0: 72-75, pour un peu d'utilisation et c'est pas répondu. 72-75.

0: 132-105, à vous des infos concernant l'emplacement du patient.
1: À 216, la plante serait couchée au milieu du passage piéton.

0: centrale 216 du 24.
1: Le prochain est quitté les lieux.
0: 14h49, 216.

0: Central 216 Austin, nous attendons toujours les 1034.
1: Central 216 négatif, vous dites que le patient a quitté, on a visé les 1034.
0: 216, 104 et 200.
1: 14, 53, 216.

0: 238-113.
1: 113, déjà 238.
0: 213, le 238, 26, 49, puis c'est un appel PR.
1: Centrale 238, est-ce que c'est 10-49 pour les appels premiers répondants?

0: Francis en 36-49 pour tous les appels équipement de protection bunker contaminé.
1: 14h55, 238.

0: 234,
1: Centrale au 234, vous répondez 7 avenue Lorraine, 7 avenue Lorraine, transversale avenue Clermont. Une entrée de gaz qui fuit, suite à l'épuis, suite aux pluies extérieures, certaines bulles s'échappent de gaz des conduites. 1040 cellulaire, catégorie 2, commandement 3.
0: 234,
1: 234. 254, 234.

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Ça fait commencer, c'est ça. Centrale au poste 146, vous avez juste une petite protection pour l'intervention. J'ai 146, c'est ça. 2h446.

dans Grand Trois Central. Pour le coin Clermont, Sherbrooke, le total de 3 régiments. Vous allez voir le qualité d'une suite de gaz, on est en 18.

0: Rose 415, 17, arrière la parole 415, vous avez les communications et le PC.
1: Charlie 2, comportement normal, masculin, 75 ans. Prendre l'option, on vient d'avoir la spécification qui se fait au 1600-1600 Saint-Urbain.
2: C'est ça, 5, 10, 4, on est 10, 7.
1: Central
2: 2, 261.
1: 2, 6, 4,

0: Central, le 5, 6, 4, va être là, 6, 5.
1: Quai d'Arc 14, 564.

0: 206.
1: 15h23, 415.

0: Centrale 226.
1: C'est
0: pour le 4413, 413 rue Messier, la peu près pour entendre, 4 Bravo 2 Alpha, attends, mais 1035, ils vont le procéder.
2: 226, 4.
0: 15h25, 226.

0: française, c'est ça?
1: Ça parle 416 également à l'arme déclenchée au 820 de la rue Roy. Bâtiment, même bâtiment. Entrée sur Roy.
0: 416
1: 10-4. 96-416.

0: C'est 134 de 5.
1: Centrale officier de l'avenue Lorraine, avez-vous un code pour l'intervention?
0: 18.
1: 1826, 764.

0: Maintenant, ça va être 819-0-3 et l'étape 205-405 pour un système déclenché dans le maximum de l'heure 22.
1: Votre attention,
0: c'est
1: pour l'étape 105.

0: quand on va faire les autres centrales, 205-405 qui verront au commandement.
1: 205-405.

0: Das macht halt ganz so.
1: C'est en 38 pour le PC de Lorraine et nous avons réitéré la demande auprès des 1037.
0: Jusqu'à.
1: C'est en 38 pour le PC de Lorraine.

0: prend 216, vous répondez au, à l'intersection de la rue Ontario-Ouest et la rue Azat-Étienne pour un appel premier répondant sur Pierre Alpha.
1: 216, 24, 216.
0: 15h43, 216.

0: 13, vous répondez 1585, 1585 de la rue d'Italie. Transversale rue de Guise et rue Tassé pour présence de fumée et alarme déclenchée suite à des travaux. Selon les travailleurs, l'incendie serait éteint jusqu'à rentrer l'air catégorie 3 commandement 4. Centrale 216, 10-3.
1: Deux cent seize, dix quatre,
0: 15h46, 216. Correcteur 216.

0: Deux-Temps 113, Centrale.
1: Centrale, deux-Temps 113.
0: Le 69 central, vous avez 1585 des carrés, 17 bâtiments résidentiels de 3 étages, il n'y a rien d'apparent. 273 au PC, 473 au communication, j'active mon RV.
1: 15h47, 273.

0: 473
1: pour le 1585 du carré à l'exception de toutes les unités sur les lieux pour un système d'alarme déclenché par la poussière de travaux, le 22.
0: 1551 pour le 473.

0: Central 473, tous les unités sur les lieux, 10 sans inconnu par le commandant 4.
1: 1453, 1473.

0: 2-6-4-0.
1: Central,
2: 220, prenez note, le passé a quitté les lieux.
1: 15h57, 220.

0: 1-4-5-4, de 5 numéro commandement 3.
1: Le 243 central pour le 32 centre de voile pour Versailles, il s'agit de bâtiment de 4 étages, il n'y a rien à l'arrêt, le 243 est visé. J'ai dit mon RV, le 443 est au camp.
2: 5-243.

0: 305 depuis la peau. On mentionne de passer par Notre-Dame et Bossuet, de vitesse et au terminal à Racine.
1: À 40-14, on est probablement écarté par un agent de la Sûreté du port. On va prendre le port pour faire une chère dessus.
0: 5-5-50.

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0: C'est pas grave, on prend.
1: Ça
0: prend 30 secondes. Regarde, ça prend avec 240-222 pour un accident qui a passé une remorque et un blessé léger dans le port.

0: 222 à la centrale.
1: Centrale 222.
0: 222 à la centrale, on confirme le 10-3.
1: Centrale 222, affirmatif.

Centrale au 246. Vous répondez 3625, 3625 avenue Ridgewood pour une alarme sur commandement 3 pour le 246.

0: qui est 5h59, le passant a été pris en charge par le paramédic 0676 et qui est venu lui prendre. Le 5 doit être commandement 14.
1: 5, 14.

0: 1857 à la centrale.
1: Centrale 10, 1857.
0: 1857 centrale, prenez les notes qu'on est 10-5 dans le territoire 57 en amont des Écluses.
1: 16h17-1857.
2: Centrale 2-423.
1: Centrale 2-423.
0: Centrale 436-10-5 dans les territoires 23.
1: 16h17-466.

0: Gethammer.com.
1: Gethammer.com.

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0: 33, vis 3.
1: Vis 3.
0: Alors, 25, 233.

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0: Yeah, it's just our predator.
1: Je suis en train de faire 111 avenue Chester, bâtiment présidentiel, plus de paix, c'est acheté du côté, bien le vent, 262 BC.
2: 16h31, 262.
3: Je vais mettre 2 à 3, 213.
4: 16h31, 213.

0: 444
1: 444
0: et 25 532 444.

Donc, allô 225 pour le 2165, 2165, 8 top 1, aucun RCR en cours.

0: Santal.
1: Central 265,
0: 4165,
1: 10-4. Central 65.

0: 465, contact.
1: Contact 214-65.
0: 465 centrale pour le 96-01 rue Jean Milo, à l'exception du 465 pour un dégât d'eau 10-22.
1: Salutations du 465.

0: 105-205.
1: 105-205.
0: 105-205, on a parlé comme notre éclair, on est de ça.
1: 143-205.
2: 105, je parle.

0: Je suis en train de le faire.
1: 14:46, 206. 14:46, est-ce que c'est possible de changer la nature de la veste pour une personne qui est retombée au sol avec plusieurs lésions au visage?
0: 14:46, 466, le 223 répond aux communautés, premier répondant. L'US a également été avisé.
1: C'est pas
0: 14:46, 466.

0: je fais comme du 64 genre le web, c'est tout. J'étais un multiplex de 3 étages, après j'ai 52 et 4 par des bâtiments similaires. Et un appareil de 64 mètres avec 2 et 4 centres de communication.
1: Ça va faire un peu 2 centimes.

0: Pascal 219-456-7, le 219 est ici.
1: 7 heures pour 219.
0: Puis, le 3 de charge, il y a un référent, le 265 GPC, 765 GPC, 765 GPC, 765 GPC, 765 GPC, 765 GPC, 765 GPC, 765 GPC, 765 GPC, 765 GPC, 765 GPC, 765 GPC, 765 GPC, 765 GPC, 765 GPC, 765 GPC, 765 GPC, 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

0: Rappel 219.
1: Rappel
0: 219, c'est ça? Rappel 219, 560 Sherbrooke Est, à l'exception du 219 et du 419 pour deux personnes coincées à l'intérieur d'un ascenseur 222.
1: 719, 219.

0: Central, 1242. Central au 242 et 442, 10-3.
1: Central 242, 10-3.

0: 533.
1: Central 583.
2: Central 583, Major 86, 86, central. À l'exception de toutes les zones très surplaces, pour un ballast qui a surchauffé le même.

0: 2431.
1: 130 au 213, veuillez basculer sur commandement 13. La centrale vient de modifier l'attribution pour un appel combiné premier répondant. PR 13. Correction, commandement 13.

0: 2099 99 Alpha.
1: Déjà 2 après, c'est un accident tous les ans.
0: Je confirme l'info si peu.
1: 2 4 5 6.

0: No problem. San Francisco, San Francisco.
1: Je suis pour le 71 41 pour l'expression 728 pour la vie de

0: 216 vers Grande-Montreuil, et 1049 pour les stations, pour le pompier sur le palier.
1: 213 pour 416 palier.
0: Le général est
1: pour 237 pour 213.

0: Le 514.
1: Allô, 514, vous répondez 4361, 4361, Michel Lemaine. Je vais faire l'avenue du Mont-Royal et rue Rachel, juste pour un arrondissement de l'appartement 3. Et 240, c'est l'appartement 2, de la même adresse, 4 et 2,
0: regardez, vous êtes
1: 747, 248.

0: Donc, le 29-05-20, avec cette zone 200-72, pour une cigarette dans un pot de fleurs, 10-22.
1: 134-72, 10-55 et 10-4-272.

0: changement d'adresse pour l'intersection des rues Ontario et Saint-André.
1: À 17h52 pour le 205.

0: Ça fera 242, vous répondez au 720, 1-1-9-2-0, Gary Grenet, transversal rue Michel Sarrazin, rue de Louisbourg. On a l'arme en opération au panneau, 1040, même adresse, appartement 501, 244, catégorie 3, commandement 3.
1: Super. Alors, 242 pour le 11-920 du Grenet. Votre mari est dans le 4 étages, détaché de tous les côtés. Rien apparent. 242 PC, 442 au com, 5 avec 6.
0: C'est parfait, 58-2, 5-442.

0: 11 000 180 avec le sous 200 et 442. Me rends compte de 22.
1: Bizarre 200 442.
0: 12 de 5, on y va commande 24.
1: 272.

0: avoir du salon. On y est le 209 à SWPC et l'intervention est au sur la 24e avenue et Grimaldi.
1: Juste à 209.

Centrale 209 pour l'intervention 24e avenue et Grimaldi avec l'option du 209 pour une assistance à un citoyen 222.

0: Allô, 255, pour le courrier 250, 25, c'est vous pour Aramis. On peut passer à l'avenue Alton et l'avenue Paprika. Alors, mon opération dans ce bâtiment. L'évacuation est en cours. Je suis en cellulaire. Vous avez un lapbox à droite du panneau d'alarme dans l'entrée principale avec un code d'accès à votre écran, catégorie 3 par un moment de temps.
1: Le 255, je sais.
0: Dans le cadre 255.

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0: Jet Tower, St. Bus 25, guys.
1: Sorry,

0: 229, intervention 53-34, plus fort de la réception 229 pour les vérifications 6-22.
1: Stop
0: 7-229. Centrale 229, on va être plus 5, je vais en commandement 13.
1: Stop 7-229.

Pour être sujet de passer sur opération 3 pour communiquer avec les bateaux.

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0: j'informe que le 2-35 qui est mentionné au PC, que la victime serait près du Bota Bota, donc dans le Vieux-Montréal, le 203 a précédé un déplacement.
1: 125-203,
0: ça va vous donner la
1: nouvelle adresse, nom de votre
0: 17. 203-17, on va vous revenir avec la dans les lieux.
1: 627-203.

0: 10, 4, 236 ici, je suis sur le poteau de moto ainsi que le 260. En plus, 242, j'ai pas compris pour le poteau de moto.
1: Ouais, affirmatif, je vais enlever 242.

0: Non, pas l'OPC de la Nuit-Pierre du Père, mais on conserve la adresse du côté de Pierre Dupuis, 2600 Pierre Dupuis, où on se transforme pour brûler à votre temps.
1: Nous sommes à 3 centrales. Donnez-nous une trentaine de secondes. On arrive au poteau à poteau et on vous confirme si les 205 sont effectivement avec la victime.
0: Jusqu'à 18h31.
2: Entendu, centrale, 17h31.
0: 18h31, 136.

0: deux chances, vont deux chances. Deux cent trois centrales, le code vous dit 18, et prenez note qu'on est 17 au poste d'abattoir et on vous revient avec un changement d'adresse s'il y a lieu.
1: 10-4, 6-4, 32 minutes, pour le petit dernier service.

0: Dans 35, pour le 203, nous avons affecté l'adresse de l'emplacement du SPAS Botan.
1: 203,
0: 200. 235, 203. Est-ce que vous avez localisé les 235 et le corps?

New South Wales, this the mountain speed zone with an intercept was set pour sauvetage nautique. Et les 10-35 ont réalisé en mesure de récupérer le cadavre.

0: Hola, ¿cómo estás? ¿Cómo estás?
1: Can you make the second vendor?

0: Allô?
1: La page de fin 203.
0: 203 central, la demande spécifique, je serais confirmé avec les 204 que la récupération du chlore va faire à côté de la descente du bout à bout.
1: 17
0: du 438
1: minutes. On avise d'urgence santé.
0: J'envoie de fièvre.

0: J'entends au 205, les 10-35 annulent l'intervention. Vous pouvez donc mettre 10-5 à votre contenance.
1: 10-5-17.
0: Histoire 44-205. Centrale, appel 223.
1: 223-21.
0: Centrale au 223. US modifie l'adresse de l'intervention pour le 3380-3380 boulevard Lassalle.

0: pour le 80 96 du Tour Cornic, on vous demanderait peut-être de communiquer avec les compagnies de télécommunications Vidéotron ou Bell, car c'est un fil de télécommunications qui est en train d'arracher du poteau.
1: Centrale 221, le centrale ne peut pas communiquer avec les compagnies de télécommunications, ça va devoir être les citoyens là, responsables qui communiquent avec.
0: Centrale 221,
1: 221, 221.

0: Et ça, il a quand même deux centrales.
1: Centrale OPC de rue de la commune, avez-vous un code pour l'intervention?
0: Affirmatif, le code est toujours plus 09.
1: 8h56 pour l'OPC de la rue de la commune et votre durée d'intervention est de 39 minutes.

0: 112, le
1: 212,
0: j'ai comme un petit problème avec l'ordinateur.
1: 212, 212.

0: 72, l'intervention au groupe Vertu, que vous avez vu 1040, vous venez nous rejoindre à l'entrée, il n'y a aucune alarme dans le bâtiment.
1: 1040, c'est combien d'alarmes 4?
0: Vous avez le numéro de l'appartement.
1: 192, c'est combien d'alarmes, c'est le bâtiment qu'on crée. On va vérifier de votre côté si l'alarme qui va en fonction.
0: 472 et 4.

0: c'est à la commune de France.
1: Centrale, au PC de la commune de Centrale, j'ai le temps de faire les liens entre les 10-35 et 10-34. Les 10-35 ont annulé les 10-34. Est-ce que c'est véridique ou vous avez toujours besoin des 10-34 sur les deux? Ou c'est les 10-35 qui prend charge?
2: Nous, le carte est prendre note que pour le 2900 convertu pour les 14-200-472, pour un système d'alarme déjà remis en fonction avant notre arrivée, 10-22.
3: 9-6-472.

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0: 248, 10, 4.
1: 916, 248.
0: Je suis en train de

0: 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I don't need the flank on you back on our school.
1: Les 205 sont sur place, donnant plus d'informations concernant la deuxième intervention de nouveau à ce gars.
2: Jusqu'à 0,8 minutes pour le 203.

0: 132 Central.
1: 132,
0: ça fait 132. 132, on va libérer. Comment?
1: Jusqu'à 19h20 pour le 132.

0: Centrale 248.
1: Le patient a quitté les lieux, on est libéré par les 204. 25.
0: 9h22, 248.

0: 122, 55, 54, à l'exception du 419. Pour une branche, on est sur des fils de communication 122.
1: 125, 419.

parole du chanteur de dépêcher un 74 OPS4 cycliste de 23 ans, accident auto, vélo. Le service n'est pas impliqué. Le 213 agit comme PR présentement en attendant 2019, là, mais envoyez pas de fond juste 74.

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0: 132-134.
1: 132-134.
0: 132-134, pour l'intervention, Aston, 134-234 et
1: 234. 132-134.

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0: Radio 125, répondez au 1290 sur 290 de la avenue des Pins Ouest, en deçà de l'avenue Saint-Laurent et de la nouvelle Pâte Crescente, pour prendre en opération au panneau. 1240, sécurité et communication pour sortir en résidence 1290. C'est maison de chambre pour étudiants de 32 chambres, catégorie 4, sur le commandement 3.
1: Oui,
0: 42, 225.

0: 247, centrale.
1: 247
0: centrale, interception Ford Rivière Saint-Lessic, exception du 247 pour vérification 1222.
1: 242, 247.

0: Grande Central.
1: Rosaire
0: 243 Central, 5, Véron, commandement 12. 243
1: 247.

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0: 62, j'enlève le temps.
1: Central 209, répondez au 75-72, 7572 rue des Écarts, dans le salle des rues Villery et Hello David. Répondez pour une alarme en opération zone 36, 10-40, alarme 4 pour un client résidentiel, catégorie 1, commandement 3.

0: centrale 209 pour le 75-72 des écarts. On est 17. C'est un bâtiment résidentiel de deux étages. Il n'y a rien d'apparent. Le 209 a-t-il me rappelé ça?
1: 056-209.

0: 2007, voici ma trois étages, j'ai rien à parent. Je suis sans m'intéresser à réactiver. Qu'est-ce que ça va?
1: On va 58 pour le 220.
2: Centrale 209.
1: Centrale 209.
2: Centrale 209 pour le 75-72 de départ, à l'exception du 209 pour les aliments surchauffés, sans dommage au bord de point, de 22.
1: 19h58-209.
2: Et centrale 209, de 5, on est dans la commande en 3.
1: 19h58-209.

0: Je sens.
1: Normal 218, vous répondez au 6892, 68992, du boulevard coin F, transversal de la rue Auvergne-Viaduc, pour une alarme en opération dans tout le bâtiment. 1040 cellulaire. Notez que l'alarme sonne également au 6880.S. Le bâtiment serait relié. Et pour le 6880, pas d'accès aux cages d'escalier qui desservent les étages supérieurs par le rez-de-chaussée, accès seulement par l'extérieur au secteur 2 et 4. Et présence d'un plan-fit pour BGH 18-0029. Donc, 1044, c'est catégorie 4, tu peux prendre en 5.